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Pendant ce temps, place Saint-Sulpice, Paris, France.

à l'âge de 2 ans. J'ai passé une bonne école primaire. J'avais des notes raisonnables, on peut même dire bien. Et après je suis allé au collège des Noirettes. On était mélangés, des gars de la ZUP, du village, on rigolait. On avait une bonne entente, on avait tous la même mentalité. On parlait peu, mais on se comprenait vite et c'était ça qui était bien. J'avais les capacités de réussir, mais j'avais pas ma place. Parce que je me disais, l'intégration totale, c'est impossible. Oublier ma culture, je peux pas. Ma fierté, elle descendait. Ma personnalité, il fallait que je la mette de côté. Et je trouvais pas ma place. Alors je commençais à sauter les cours, une fois, deux fois. Un enchaînement jusqu'au jour où je faisais des rencontres, à droite, à gauche. On m'a proposé, il y a de belles choses à prendre. Des jeunes font des vols parce que les parents ne peuvent pas se permettre quand il y a 6 enfants. Le mec veut s'acheter un beau jean comme l'autre, il n'a pas d'argent, il est obligé de se débrouiller tout seul. Et quand vous volez, vous vous sentez libre parce que c'est un jeu où on perd, où on gagne. Mais c'est vrai, suivre cette voie, ça ne mène

travail, il faut que tu réussisses. Ma mère était fière de moi, mais c'était dur. Quand j'ai arrêté l'école, toute la famille m'en a voulu. Ah oui, je me sentais totalement coupé de ma famille. Et c'est là que je suis parti vraiment de travers. On parle de nous seulement quand il y a de la violence. Alors on fait de la violence. Au Mas du Taureau en 90, de violentes émeutes ont éclaté dans ce quartier. Ça a été un regroupement de tous ces jeunes justement. C'est tous ces jeunes au chômage qui voulaient dire « Stop, pensez à nous, vous avez l'air de jouer la belle vie en ville. Mais regardez un peu ce qui se passe, la misère, la drogue.

plein des jeunes de 14-15 ans. Ils volent de grosses voitures pour aller emmerder la société ou la police. Il y a un grand ras-le-bol. Ce qu'ils cherchent, les jeunes, c'est du boulot. Pourquoi ils ne donnent pas du boulot aux jeunes pour qu'ils s'arrangent? C'est seulement après les émeutes qu'ils commencent à comprendre. Il y a trop d'écart. Un grand mur. Un énorme mur. Ceux qui sortent de la banlieue pour aller en ville, ils essaient de passer à travers, de se faire tout petit. Il faut pas que le mec qui vient, il se dise « Moi je vaux rien, je suis bon à rien ». Il perd toute confiance. Et c'est là où le mec,

0: là, on vient d'entendre sa mère. Enfin, c'est peut-être un trucage aussi. Hein.
1: Maman, si t'es là, frappe 3 coups. Ouais, ça va être plus difficile que prévu. Maman, si c'est toi, frappe 1 coup. Elle s'est endormie. Maman, est-ce que tu sais jouer du violon ? Là, ça doit être elle parce qu'elle confond les instruments.
2: Tu critiques toujours ta maman.
1: Pas les orteils !
2: Et tu inventes beaucoup de conneries.
1: C'est sûr que j'ai inventé la gravitation, mais c'est utile. Aïe !
0: Bon, on peut quand même comprendre que les fantômes, ça emmerde le monde. Pour ma part, je préfère manger un yaourt que d'avoir affaire à un fantôme. Bon, il y en a qui préfèrent peut-être l'inverse, mais c'est parce qu'ils aiment pas les yaourts.

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0: Oui, c'est maman.
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0: Yay! Comment je fais pour éteindre?

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1: Bonjour, Focus accueille aujourd'hui une personne qui est habituée des studios de Radio Octopus. Elle s'appelle Marie Cheneval, bonjour.
2: Bonjour.
1: Et Marie Cheneval, elle produit des créations sonores, puis aussi elle suit des tranches de la radio, notamment Radio Créative avec Ina. Salut Ina. Et elle est venue pour parler de son actualité de créatrice sonore. Marie produit des podcasts sur des thématiques assez diverses et variées, assez, on va dire, branché sur le social, mais pas que.
2: Oui, plutôt social et écologie.
1: Voilà, social et écologie. Ouais. C'est une podcasteuse indépendante, on va dire,
2: ouais.
1: Créatrice indépendante. Et là, elle est venue nous parler de deux créations récentes, dont une notamment a été diffusée et est diffusée ces temps-ci sur l'antenne de Radio Octopus, dans la tranche radio créative, c'est Entre deux rives. Puis une autre qui, je pense, sera aussi écoutable sur Radio Octopus. Mais vous pourrez l'écouter ailleurs et notamment sur le site résonance-sonore.fr. J'ai tout dit, Marie ?
2: Il se trouve que Résonance Sonore a une case sur la programmation de Radio Octopus.
1: C'est pas faux.
2: Et oui, qui est tous les lundis à 19h. Voilà, pendant une demi-heure, c'est un reportage local à caractère social ou écologique. Voilà. Voilà.
1: Ça fait partie de ces émissions de Radio Octopus où on essaie effectivement de sonder le réel et ce qui se passe autour de nous. Marie, comment tu es rentrée dans cet univers du son ?
2: Eh bien, moi, j'y suis rentrée par la porte du documentaire. En fait, j'ai fait une fac de cinéma, il y a bien longtemps de ça, pour faire du documentaire. Et puis, je me suis lassée, on va dire, de la faculté qui était très, très théorique et très peu pratique. Et du coup, je suis partie, j'ai bossé dans le livre, dans l'édition pendant 10 ans. Ensuite, j'ai été boulangère au feu de bois. Et puis, à presque 40 ans, je me suis dit, bon, bah, qu'est-ce que je fais ? Et j'ai eu envie de retourner à mes premiers amours, qui étaient le documentaire. Mais en fait, je regardais plus trop de documentaires, mais surtout, je les écoutais. Et donc, c'est comme ça que je me suis dit, allez, je vais le tenter, je vais essayer.
1: C'est-à-dire qu'on verra bien. Tu as vu que le son pouvait documenter la vie ?
2: Oui, et puis moi, j'avais plus le temps de regarder des choses à la télé. En fait, par contre, j'écoutais beaucoup, beaucoup la radio, des podcasts, etc., parce que ça me permettait de faire d'autres choses en même temps.
1: Oui, oui, t'as une vie de famille, quoi, aussi.
2: Ouais, aussi, voilà, c'est ça. Et puis même, quand on est boulangère, en fait, on passe beaucoup de temps seul dans son fournil, et c'est là, en fait, où je me suis remise à écouter plein de choses. Et petit à petit, voilà, toute seule dans mon fournil, je m'ennuyais, et je me suis dit, mais en fait, il se passe plein de choses autour de moi, dans le monde, et j'ai envie d'aller voir ces gens, j'ai envie d'aller voir les gens, voilà. Et okay. Qui me raconte des histoires.
1: Donc, tu as délaissé le fournil pour prendre un micro et puis le tendre ce micro.
2: Ouais, exactement.
1: Tu n'as pas fait d'école, donc, de podcast ?
2: Non, je n'ai pas fait d'école. Je me suis formée, donc j'ai fait des formations par-ci, par-là, mais j'ai quand même beaucoup appris toute seule. Après, j'avais quand même des bases de la fac, notamment pour le montage. Ouais. C'est-à-dire que moi, je travaille sur un logiciel qui s'appelle Reaper, de montage, qui est un logiciel libre de droit, donc accessible à tout le monde. Et en fait, c'est vite rentré. C'est vite revenu, en fait, des petits automatismes que j'avais pu avoir quand j'avais 18 ans.
1: Bon, c'est le logiciel que quasiment tous les producteurs de Radio Octopus utilisent.
2: Ouais.
1: Parce qu'effectivement, il est relativement simple d'accès. Il y a quand même pas mal de possibilités aussi au niveau du mixage.
2: Voilà.
1: Et puis voilà. Au-delà de la technique, c'est effectivement un monde, le son, la création sonore, au-delà du reportage, donc la sortie sur le terrain, la préparation, l'écriture, etc. C'est un univers bien particulier. Donc, est-ce que tu as un lien particulier avec le son ? Tu es attiré par la création sonore au-delà de la musique ? La fibre du son, ça t'intéresse ?
2: En fait, au départ, c'était surtout la voix qui m'intéressait. La voix, les paroles, les histoires. Et puis, petit à petit, j'ai découvert en fait, tout ça. J'ai découvert des créateurs sonores à force d'écouter. Et je me suis rendu compte qu'en fait, on pouvait faire plein de choses avec le son, notamment des superpositions de sources sonores différentes qui permettent de créer des ambiances. Et en fait, c'est une richesse incommensurable, on va dire. Par rapport à la vidéo, on est peut-être plus obligé de tenir le cadre, etc. En son, on peut tout faire, j'ai envie de dire.
1: J'ai remarqué d'ailleurs, j'écoutais Entre deux rives, enfin... pas la totalité, il faut que je sois sincère. Mais d'emblée, j'ai été remarqué par justement, tu as utilisé beaucoup la stéréo, et notamment quand il y a une conversation. Voilà, on sait très bien qu'on est dedans, quoi. Mais parce que tu utilises la stéréo, il y a une source qui vient de droite, il y a une source qui vient de gauche. Et donc, tout d'un coup, ça dépasse le côté plat d'un enregistrement, d'un reportage sonore classique. C'est ça ?
2: Alors ça, c'est une des richesses de la création sonore, en fait. C'est justement cette stéréo. Et puis, tout ce qu'on appelle le panoramique, c'est de pouvoir placer les sons où on veut. Donc, en fait, on va pouvoir aller les placer... Ou face à nous, ou un son qui vient de la gauche et qui peut passer d'une enceinte à une autre et du coup de gauche à droite. Et ça, ça fait partie de la création sonore et ça fait partie de l'écriture sonore aussi.
1: C'est quelque chose que tu as apprise toute seule ?
2: Moi, j'ai fait une formation avec Benoît Bory qui m'a... voilà.
1: Un nom ouais. Qu'on ne présente quasiment plus.
2: Ouais, qui m'a quand même beaucoup éclairé sur toutes ces questions, voilà, de stéréo, de plan sonore, de prise de son, enfin... C'était très, très riche. Et puis, petit à petit, je me suis entraînée, j'ai écouté des choses, j'ai essayé des choses. Et puis, voilà. Et je continue d'essayer. Hein.
1: Ouais. Benoît Bory, c'est Faïdos Sonore, notamment.
2: Oui.
1: Vous le retrouvez aussi sur l'antenne de Radio Octopus, puisqu'on travaille aussi avec lui et on diffuse beaucoup de ses productions. Parlons des voix et donc des gens que tu vas voir, tu vas interroger. Comment tu as une approche, quoi, journalistique ou comment ça se passe ?
2: Pas vraiment, parce qu'en fait, je me rends compte que je ne sais pas trop faire un interview en bonne et due forme. Je ne suis pas capable de ça. Et du coup, c'est plutôt une conversation que j'ai avec les gens, mais où je vais les laisser beaucoup parler. Je vais très peu les interrompre, etc. Sauf si je vois qu'à un moment donné, vraiment, ils divaguent, ils dérivent et que ça ne commence plus à... Mais sinon, je vais quand même leur laisser la parole, je vais laisser les blancs en me disant s'ils ont quelque chose à rajouter, ils peuvent le faire. Et puis des fois aussi, je me mets un peu d'accord avec eux en amont sur ce qu'ils vont dire. Voilà, on discute un peu, puis je leur dis « Ah ben ça, c'est super !» Et donc, ouais. C'est un peu ma technique, parce que j'ai un peu du mal à poser des questions un peu de but en blanc, etc.
1: Oui, t'as pas un conducteur, quoi.
2: J'en ai un, quand même. Ah. Mais je m'en sers si je commence à galérer un peu, quoi.
1: Bon, mais t'as plutôt une approche d'immersion, immersive,
2: ouais,
1: on va dire.
2: Ça, okay. C'est sûr. J'aime bien passer du temps avec les gens.
1: Mais derrière, en fait, tu dois avoir une quantité de rush.
2: Par contre, ouais, c'est un peu la contrepartie. Donc, c'est du boulot aussi derrière.
1: Ah, j'ai 2 heures pour faire 5 minutes.
2: Voilà, c'est un peu ça.
1: Bien que beaucoup.
2: Ouais.
1: Alors, Entre deux rives, on va en parler de ce premier podcast qui est assez récent. Hein, c'était mi-mai.
2: Je viens de le finir, ouais.
1: Tu viens de le finir, c'est ça. Déjà, ça te prend combien de temps de l'idée à la réalisation et à la post-production ?
2: Celui-là, l'idée, je l'ai eue il y a très longtemps, je pense, il y a au moins 2 ans. Mais j'ai mis du temps. Donc, c'est un documentaire sonore sur une association qui est à Gaillac et qui s'appelle L'Entre-deux et qui vient en aide à des jeunes migrants qui ne sont pas reconnus mineurs par l'État français. Du coup, qui se retrouvent à la rue. Et voilà, L'Entre-deux les loge, les nourrit, les scolarise.
1: Oui, en attente de la décision judiciaire.
2: Et les aide justement à faire un recours judiciaire. Et donc voilà. Et j'avais envie, ça faisait longtemps que j'avais envie de savoir comment fonctionnait cette association, que je trouve assez remarquable le travail qu'ils font. C'est uniquement des bénévoles. Et puis j'avais aussi envie de m'entretenir avec ces jeunes et de savoir un peu leur histoire, parce que je trouve ça assez fascinant. Et je trouve aussi que l'accueil qu'on leur réserve est quand même pas du tout à la hauteur de ce qu'ils ont vécu. Et voilà, du coup, cette idée, je l'ai eue il y a longtemps, et j'ai mis du temps à prendre contact avec L'Entre-deux, qui est une association qui a beaucoup, beaucoup de travail, qui œuvre énormément, et qui a peu de temps quand même pour le reste, quoi. Donc voilà, et donc à un moment donné, ils m'ont dit « Allez, viens, on se rencontre, et tu vas peut-être pouvoir nous enregistrer ». Et le jour où j'ai enregistré Nabi, c'était il y a quasiment un an. Et après, voilà, j'ai fait des prises de son, et puis le montage, le mixage.
1: Ouais.
2: Et voilà.
1: Donc c'est un travail de longue haleine quand même.
2: Longtemps, ouais. Mmh.
1: Et à partir du moment, d'un certain moment, tu te dis, voilà, j'ai la forme, la durée aussi, tu te donnes un format ?
2: Je savais que là, j'avais envie de faire un format long, parce que je trouvais qu'il y avait plein de choses à dire. Je ne me voyais pas habituellement, par exemple pour Résonance Sonore, quand je travaille pour Résonance Sonore, c'est des formats de 20 minutes, qui est un bon format, quand même pour faire le tour d'un sujet. Moi, je trouve que c'est...
1: C'est un peu c'est le chouette. Format d'une discussion de maintenant.
2: Ouais, voilà. Bah, du coup, je trouve que 20 minutes, ça s'écoute assez facilement. Et on a le temps de dire quand même pas mal de choses. Et là, pour ça, j'avais envie quand même de prendre plus de temps. Je trouvais qu'en 20 minutes, c'était pas possible de faire le tour du sujet. Et encore, je pense que j'ai pas du tout fait le tour du sujet en une heure. Mmh. Là, ça dure 55 minutes. Mmh. Et j'ai qu'une envie, c'est de continuer un peu ce travail-là, parce que je trouve qu'il y a encore plein, plein de choses à dire.
1: Il y a beaucoup de choses à raconter, des ouais. vies, des itinéraires qui sont évidemment chaotiques, et puis des espoirs aussi.
2: Bah oui, c'est ça. Donc, une des personnes qui est fondatrice de l'entre-deux me disait que 80% des jeunes qu'ils aident sont reconnus mineurs au deuxième jugement. Et du coup, je trouvais ça complètement fou comme chiffre. C'est-à-dire que 80% de ces jeunes sont dans l'errance totale alors qu'ils sont vraiment mineurs.
1: Et oui, oui. Voilà. Oui, oui, ça montre aussi une certaine froideur, voire même un rejet de la part de l'administration française.
2: Oui, de toute manière, c'est un peu dit hein, entre deux rives. C'est-à-dire que les conditions de refus, des fois, elles sont totalement aberrantes. Enfin, pour les personnes qui sont à l'entre-deux, qui sont bénévoles, etc., il y a des fois où ils sont complètement désarmés face aux décisions de justice parce qu'ils se disent « mais c'est pas possible de ne pas reconnaître la minorité à ce jeune voilà. ».
1: On va passer au deuxième, là, qui est ouais. tout frais aussi, qui parle de cuisine, là.
2: Oui. Mais avec, puis, avec l'association Bomberet, oui. qui est bien connue à Rabastens.
1: Oui, Rabastens et Koufoulou, Bomberet, qui est une association qui fait un peu de tout, qui tient le petit
2: le
1: restaurant
2: populaire.
1: Associatif Le Populaire, qui a aussi une action de transmission de musique hein, autour du djembé, autour de la danse guinéenne aussi, et puis qui mène des projets en Guinée, hein, ouais. des projets, on va dire, humanitaires. L'idée, c'était quoi ? Vous avez discuté avec Agnès de Bomberet ? Comment ça s'est passé ?
2: Alors, pour Résonance Sonore, moi, j'avais fait un portrait de l'association Bomberet. Et c'est comme ça qu'on est rentré en lien. Et puis, on s'est bien entendu. Et ensuite, j'ai enregistré aussi une émission Bombax sur la cuisine. On a
1: ah
2: fait,
1: oui, c'est vrai.
2: C'était
1: oui,
2: le
1: je
2: premier
1: me souviens
2: Bombax
1: avec
2: en cuisine.
1: Didi Tubax et...
2: Ouais. Et bon ton roulé.
1: Et bon ton roulé, oui, tout à fait. Ouais.
2: Et c'était super. Donc, on a passé une matinée en cuisine. Je les ai enregistrés, une journée même. Je les ai enregistrés en train de cuisiner, parler musique et tout.
1: L'émission est encore sur Mixcloud, vous pouvez y aller.
2: Et ouais, mais bon. Et en plus, moi, j'adore cette émission. Vraiment, bon bac, je trouve qu'elle est super. Et donc, j'avais travaillé sur la cuisine, les prises de son en cuisine. Et Agnès, je pense, a écouté ou en a discuté avec quelqu'un. Et elle s'est dit, ah bah tiens, on pourrait... Ils avaient ce projet, je pense, de livre audio de cuisine. Et ils veulent faire un livre de cuisine, de recettes du monde, avec des personnes qui vivent au CADA, d'Albi. Et donc, un mardi par mois, ces personnes du CADA viennent à Rabastens pour cuisiner pour le populaire, pour le midi, et présenter des plats du monde. Et l'idée, c'est de faire des prises de son pendant qu'ils cuisinent, et ensuite de faire un livre de cuisine audio de ces recettes. Donc, à la fin, il y aura 10 recettes réunies sur un livre, et il y aura des pastilles sonores pour accompagner.
1: D'accord. Donc, à la cuisine rapproche, c'est aussi une création de résonance sonore
2: voilà.
1: qui montre effectivement que la cuisine est un peu... Premier outil pour rapprocher les gens,
2: voilà.
1: quelle
2: et puis,
1: que soit leur origine.
2: Et puis ces personnes du CADA aussi, elles disent que ça leur fait beaucoup de bien de cuisiner, d'être ensemble, parce que c'est difficile aussi, c'est des situations difficiles, et que du coup de penser à autre chose, de rire en cuisinant, ça leur fait énormément de bien.
1: Tu travailles sur d'autres projets là actuellement ?
2: J'ai viens de finir un livre sonore qui s'appelle « Le souffle de l'eau ».
1: C'est quoi,
2: j'ai écrit.
1: Un livre sonore ?
2: Alors, un livre sonore, c'est un conte sonore, si tu veux. C'est plus exact, un conte sonore, voilà. Et du coup, que j'ai créé des paysages sonores avec, et c'est Mathias Manfroy qui a fait la musique. Et voilà. Et donc ça vient de se finir aussi.
1: Mais c'est parti d'un besoin personnel, je sais pas, tu as eu envie d'écrire un conte, pour exemple, pour tes enfants.
2: Oui, ouais, en fait, c'est ça. C'est une histoire sur... moi, j'ai perdu ma mère... Et du coup, j'avais envie de raconter une histoire comme ça à mes enfants. Bon, voilà, c'est un peu là-dessus. Ça,
1: c'est la transmission, quoi,
2: ouais.
1: aussi. Okay.
2: Voilà, et donc bon. Je viens de finir ça. Et là, je suis en fin de tous ces projets. Donc, on verra ce qui se passe dans les mois à venir.
1: Peut-être que tu reviendras au micro de Focus, on verra. En tout cas, on t'entendra certainement à l'antenne de Radio Octopus via les différentes productions que tu assures. Merci Marie d'être venue.
2: Merci à toi
1: antenne.
2: Christophe de m'avoir invité.
1: C'est chouette. Voilà, on a fait ça un peu au débeauté, mais j'aime bien ça. Un focus avant l'été pour parler donc des dernières productions de Marie Cheneval. On vous souhaite bonne matinée, une bonne après-midi, une bonne nuit si vous écoutez Focus le soir. Et puis on se dit à bientôt pour un prochain Focus sur Radio Octopus. Salut.
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0: L'histoire commence un beau jour de printemps, tout près du lac des Azorales.
1: À deux pas de Rabastens et de Grinzac.
2: L'histoire de trois adolescents en balade. Laissez-moi vous les présenter. Chloé, 14 ans, qui n'a peur de rien.
3: Non, vraiment de rien.
0: Elle est toujours accompagnée de sa marmotte, Charlotte.
2: Timothée, 13 ans, rusé et tranquille, toujours habillé en survette.
4: Moi, c'est moi.
2: Il est toujours accompagné de Tonio, son petit blaireau. Et enfin, le troisième, Noé, plutôt maladroit, suite à capuche.
5: Salut.
2: Lui aussi a un compagnon, un canard qui s'appelle Édouard.
0: Nos amis jouent à cache-cache.
4: Qui veut commencer ?

0: Ah ouais, c'est bon, ça ira, hein.
1: Noé escalade un grand chêne pour se cacher.
2: Chloé voit une petite cabane de l'autre côté d'un champ de patates.
3: Timothée s'approche, mais fait demi-tour, car il entend Édouard cancaner.
2: Je vous ai trouvé ! Il faut encore trouver Chloé et Charlotte.
0: Cette cabane serait la cachette idéale pour elle.
4: Allons-y.
1: Cette cabane est toute petite, abîmée,
2: entourée de ronces, couverte d'un toit en tôle, un peu lugubre.
3: Elle n'est habitée par personne.
1: Ils y trouvent Chloé et Charlotte accroupies sous la fenêtre. En voulant sortir, Noé, maladroit, trébuche et se rattrape à une torche.
2: Une torche en bois, allumée, très ancienne mais pourtant pas abîmée.
3: À première vue, elle est normale. Mais en regardant d'un peu plus près, on observe tout un système d'engrenage complexe.
5: Il y a aussi une plaque d'or gravée de la phrase suivante.
6: Le temps est infidèle pour celui qui en abuse. Pour celui qui en abuse. Pour celui qui en abuse.
2: Soudain, la torche s'abaisse. La maison se met à tourner.
0: Elle tourne sur elle-même.
5: Et les six compagnons se retrouvent téléportés de l'autre côté du lac.

0: Mais qu'est-ce que c'est?
1: Mais qu'est-ce que c'est?
0: Qu'est-ce que c'est?
2: Une licorne aquatique apparaît au milieu du lac. Nageoire turquoise, corps bleu argenté, branchies énormes et palpitantes, yeux noirs perçants. Timothée pense à un endroit sans danger.
3: Il prend ses deux amis par la main et, comme par magie, il se téléporte loin.

0: Les voilà dans un vieux moulin de briques. Ils sont encore sous le choc, mais ils se rendent compte que quelque chose a changé.
1: Chacun montre son nouveau pouvoir.
0: Télétransportation pour Timothée.
1: Voler pour Noé.
2: Devenir invisible pour Chloé.
3: Étrangement et soudainement rassurés, ils décident d'explorer ce nouveau lieu. Ce moulin a l'air habité, c'est un endroit paisible et banal, mais ils remarquent une torche accrochée au mur.
4: Regardez, la même que celle de la cabane hantée.
3: Il reprend son courage à deux mains et baisse la torche.
0: Le moulin tourne sur lui-même.
3: Un grand éclair renvoie nos trois héros et leurs compagnons
1: dans un nouveau monde.
2: Les voilà projetés dans le passé.
5: Près d'un lavoir à Rabastin,
1: où on lave encore le linge à la main.
3: Les feuilles d'un bambou se mettent à bouger. Une énorme bête sort de la bambouserie. Et tout d'un coup, les animaux se mettent à parler.
6: C'est un basilic.
0: Non, non, ce n'est pas ce que vous croyez. Pas la plante aromatique de vos salades d'été. Plutôt une sorte de gros serpent, aux dents acérées avec plein de bave.
1: Si vous croisez son regard, il vous pétrifie, il vous transforme en statue.
2: Édouard le canard réagit.
6: Qu'est-ce qu'on fait ?
7: Mais vous parlez ?
6: Ben, on verra ça plus tard.
2: Ils prirent leurs jambes à leur cou.
0: Ils s'envolent dans le ciel, le basilic ne s'est pas volé.
1: Il se réfugie dans une maison loin du lavoir.
0: Charlotte la marmotte explique alors.
6: Nous sommes vos trois animaux de compagnie depuis très longtemps. Nous parlons et nous avons la chance d'avoir des pouvoirs dans ce monde du passé.
5: Ben écoute, moi je vole comme mon maître.
6: Et moi je me téléporte. Moi je me rends invisible.
7: Ah d'accord, c'est super cool.
2: Mais nous, on n'a plus nos pouvoirs.
0: En effet, les trois héros n'ont plus leur pouvoir dans ce monde.
4: Vous avez entendu ?
2: Sur le toit !
1: Vite, on va voir !
0: Ils arrivent sur le toit à l'aide des animaux.
2: Oh, une chimère !
0: La chimère est un monstre à tête de lion, à queue de dragon, qui crache des flammes. Bref, du genre qu'on n'aime pas trop croiser par hasard.
8: Je ne vous veux pas de mal.
2: Je suis pas sûr quand même, hein ?
0: Tout d'un coup, le ciel s'assombrit. Une sorte de brouillard s'installe autour de la maison.
1: Le vent se lève, de plus en plus fort.
3: Un drac surgit.
9: Le fameux démon des rivières.
3: Langue de feu, en forme de flèche.
2: Ouh, ça fait froid dans le dos.
7: Chimère, sauve-nous!
8: Venez sur mon dos, je vous transporte loin, loin de cet horrible démon. Il vous veut du mal.
0: La chimère s'envole au loin avec nos héros.
2: Après un long voyage dans les airs,
1: la chimère se pose près d'une cascade et d'une ancienne bâtisse.
2: Tout le monde arrive à bon port.
8: Je sais comment vous pouvez rentrer chez vous. Je vous propose une énigme. Si vous la réussissez, vous rentrerez dans le présent. Écoutez bien. J'habite un palais, je peux porter une couronne, pourtant je ne suis ni un roi, ni une reine. Qui suis-je ?
6: Je sais, une princesse.
8: Non, mauvaise réponse.
2: Moi je propose une vieille mamie qui mange de la purée.
8: Non, ce n'est pas la bonne réponse. Faites attention, plus qu'une seule chance. J'attends votre dernière proposition.
2: Une dent ?
8: Bonne réponse.
0: La chimère se mit à rugir. Son souffle magique renvoie les six compagnons dans le présent.

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Mesdames, messieurs, j'espère qu'en écoutant ce beau disque, vous ne vous êtes pas ennuyés. Je l'espère. Je dis de ce beau disque parce qu'il a été enregistré par des techniciens vraiment consciencieux.

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0: va y arriver, la poser.
1: Ouais, de toute façon, c'est fini, maintenant, on ne plus rien à voir. C'est pas mal, ça, c'est pas trop.
2: Il sait bien ce qu'il a perdu, il va taper mon pied. C'est pas fini, c'est une étape.
0: Il a dit, secondaire, ça sera plus jamais comme avant. Tu vois, moi, je vous raconterai.
1: Je l'avais dit, c'est un visible.
3: Premièrement, pour la droite, ils ont fait les saloperies.
0: On le sait, on le dénoncera. On dénoncera, mais on peut pas tout.
2: Bon, ben, il faut pas tout avoir d'un seul coup, on peut pas l'avoir d'un seul coup.
0: Je le répète, les gens du secondaire, rentrez, reprendre votre travail tranquillement.
1: C'est ça.

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0: Tintin. La roche.
1: Oui.
0: On doit partir. Non. Bam. Mais c'est dangereux.
1: Non, non, non, ce n'est pas vrai. 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
0: Quoi?
1: It's not true.
0: True.
1: Non.

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0: à droite, on n'aime pas trop partager. 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
1: Aujourd'hui, direction la Guépi, pour retrouver Clément. Clément, je l'ai rencontré dans un festival, en tant que libraire itinérant mobile. Aujourd'hui, Clément vient d'ouvrir une micro-librairie indépendante, nommée L'Abîme, dans le centre-ville de la Guépi. Livres, BD, fanzines, essais, albums jeunesse, micro-éditions, affiches, cassettes audio, badges, plantes, étagères, tables en formica, et un libraire qui aime partager, discuter et conseiller. Bref, bienvenue à L'Abîme, micro-librairie.
4: Hey, salut. Hey,
5: salut, bienvenue.
4: Ça va?
5: Ça va, toi? Pour te décrire un peu où tu es, t'es dans une pièce de 16 mètres carrés qui était une ancienne charcuterie et que j'ai retapé cet hiver. J'ai acheté ce lieu l'été dernier et puis j'ai retapé ça cet hiver. Du coup, ça nécessitait de rafraîchir et puis d'aménager l'espace. En récupérant des étagères, en faisant ce un peu un Tetris d'étagères pour que tout loge. Mais il reste encore de la place, comme tu vois, il y a encore des rayonnages vides, et puis il y a encore de la place pour mettre des étagères, pour faire une belle vitrine. C'est une amie à moi qui a fait l'enseigne, qui est super chouette là, avec des lettrages, elle a peint des lettres à la main. On peut y lire micro-librairie, L'Abîme, neuf et occasion. Parce que l'idée, c'est de vendre principalement du neuf, mais j'avais un petit stock d'occasion là qui prenait la poussière et que j'ai retrié, fait une petite sélection, mais en mettant des choses aussi un peu des classiques, des choses un peu plus légères, que j'avais pas envie forcément d'acheter en neuf parce qu'on les trouve facilement d'occasion. Du coup, c'est une manière de donner une seconde vie au livre aussi, c'est important, la question de l'écologie du livre. Dans un monde qui est saturé de production, c'est important aussi. Eh ben, salut, moi c'est Clément, je joue au libraire depuis pas mal d'années en mode itinérance avec mes caisses de livres. Je me balade dans le sud-ouest élargi avec la BIM, qui s'appelle donc la bouquinerie, info kiosque mobile. Et je me balade avec ces caisses-là sur divers événements festifs, militants et culturels. Et et là, depuis le jour du printemps, depuis le samedi 21 mars 2026, j'ai inauguré une petite boutique à La Guépi, au 13 rue du Balat. J'ai gardé le nom de L'Abîme, parce que j'aimais bien ce jeu de mots onomatopesque et voilà, mais en me disant que l'acronyme pourrait changer à terme parce que c'est moins mobile, mais ça reste modeste. Du coup, je me dis le M pourrait devenir le M de modeste. Voilà, modeste parce que la boutique est toute petite, ça fait 16 mètres carrés. Donc j'aime bien parler de micro-librairie, même si c'est pas un label ou une dénomination qui a déjà été validée ou décrite. Mais en tout cas, je suppose que dès qu'on est en dessous de 20 mètres carrés, je pense qu'on peut considérer que c'est une micro-librairie. Sachant que la plupart des librairies font plus de 25 mètres carrés. D'ailleurs, je crois que c'est la surface minimum pour pouvoir avoir des aides. Donc voilà, moi je peux pas prétendre à des aides par la surface et de par le nombre de titres sélectionnés et proposés. Donc modeste par la surface et la proposition, et aussi par les idées qui sont proposées, qui sont ambitieuses, mais que je propose d'une manière modeste, sans me poser en expert ni avant-garde, mais en essayant d'y mettre une petite touche populaire. Mais voilà, c'était une présentation un peu longue, mais...
1: Thank you.
5: ici, au sein de l'Abîme, tu pourras trouver des romans, des essais, des albums jeunesse. Tu pourras trouver un lieu confortable où pouvoir se poser et discuter, feuilleter des BD également, des fanzines, de la micro-édition. Je vais prochainement avoir une offre un peu plus large d'affiches faites par des artistes locaux. J'ai également de l'appétence pour les cassettes audio, du coup tu peux trouver des cassettes aussi, les écouter parce qu'il y a un lecteur cassette. L'idée pour moi, c'est de faire un lieu chaleureux et accueillant pour pouvoir discuter, échanger, se rencontrer, voilà.
3: Moi, je t'ai connu en itinérance sur différents lieux. Qu'est-ce qui a déclenché chez toi ce passage à un lieu sédentaire ?
5: Eh ben, ça faisait quand même pas mal de temps que c'était un peu mon rêve. Alors moi, je suis complètement autodidacte. Voilà, il y a pas mal d'années quand j'ai commencé à lancer cette idée de librairie, info-kiosque itinérante sur différents festivals. C'était un peu pour faire circuler des textes et aller à la rencontre des gens, mais je n'ai pas fait de grandes études autour de l'édition du livre ou même d'études littéraires. C'était vraiment par goût de la lecture, par curiosité et puis par envie d'échanger autour de certaines idées qui sont à mes yeux importantes pour faire évoluer la société dans le bon sens. Donc j'ai fait un peu ça en autodidacte et en découvrant ce métier et en y prenant goût. Et puis petit à petit, est venue l'idée de pouvoir développer ce projet-là et de devenir une véritable librairie, qui sont des lieux que j'affectionne. Parce que ce sont des lieux de passage d'idées, d'échange et de passage d'idées, de découverte, de discussion. Et j'ai toujours eu un amour profond du livre, de l'objet livre et de la lecture. Du coup, c'était une manière un peu de professionnaliser ma passion, quoi. Et des années d'itinérance, aller à la rencontre des gens, de porter du matériel, d'être sur des événements où ça marche plus ou moins bien, mais en tout cas, le plaisir d'être dans des endroits où on s'attendait pas à me trouver. Et là, je me suis dit, je vais essayer. J'ai eu cette possibilité-là, assez chouette, de pouvoir avoir ce petit local. En milieu rural, c'est important de le préciser, et je me suis dit que c'était l'occasion de franchir un nouveau pas dans ma vie et de faire évoluer le projet et d'en faire un lieu un peu ressource où on peut me trouver à des horaires fixes et à un endroit fixe, voilà.
3: Avant, c'est toi qui allais à la rencontre des gens. Aujourd'hui, c'est les gens qui vont venir à ta rencontre, qui vont venir dans un lieu. Qu'est-ce que ça change par rapport à l'approche? Comment tu l'envisages?
5: Déjà, moi, je m'attends pas à être submergé de clientèle non plus, quoi. Le village est dynamique, mais les librairies, c'est quand même un commerce un peu particulier. C'est pas comme un commerce de bouche où les gens viennent un peu tous les jours, sauf si vraiment on a des gros accros à la lecture dans le coin. Mais en tout cas, je m'attends pas à être submergé. Moi, je bosse beaucoup sur mon ordi pour faire des impressions de brochures, pour envoyer des mails, des commandes, etc. Donc, je conçois un peu ce lieu déjà comme un lieu où je travaille, un petit local dans lequel je travaille, où il y a des rayonnages avec les livres que je proposais déjà à l'époque où j'étais en itinérance, et où les gens peuvent voir un peu ce que je propose et venir éventuellement acheter des livres. Moi, j'ai toujours eu un rapport conflictuel avec la question de la vente, du commerce, de la marchandise. Du coup, ça me pose encore question, mais j'avais envoyé un mail d'invitation à l'inauguration de la librairie où je reprécisais qu'on peut venir ici sans forcément qu'il y ait de rapport marchand, et juste pour discuter, échanger des idées, échanger des points de vue sur des lectures, sur des points de vue politiques. Et c'est pour ça que j'ai mis un fauteuil confortable aussi, s'il y a des gens qui veulent venir se poser, bouquiner. C'est super chouette de faire ça à plusieurs, parce que je pense qu'il y aura aussi des moments où moi je serai dans cette boutique à bouquiner. Du coup, ça c'est, voilà, ça c'est un premier point sur la question du local. Mais ce que ça change dans mon rapport aux autres, bah, c'est ça, un peu un lieu où on puisse me trouver et où on peut échanger. Je sais, j'ai en tête, pour y avoir été confronté moi-même, qu'une librairie, ça peut être ou un local de ce type-là, ça peut être un peu impressionnant, intimidant. Faut faire quand même la démarche de franchir le seuil, de pousser la porte, de franchir le seuil, d'arriver avec tous les a priori qu'on peut avoir sur un lieu qui est rempli de livres. Si on n'a pas le goût de la lecture, bon voilà, on peut se dire « Ah, c'est pas pour moi ». C'est quelque chose que j'aimerais casser, déjà en proposant de la littérature un peu populaire, accessible au plus grand nombre, exigeante mais quand même accessible, et puis voilà, de la BD, des choses un peu graphiques, des livres de cuisine, je sais pas, des choses, voilà, des guides pratiques, des choses comme ça, qui peuvent toucher le plus grand nombre. Des plus petits aux plus grands, des bricoleurs aux intellectuels. Voilà, donc il y a un peu ça. Du coup, ça me fait rebondir sur le fait que c'est un peu une nouveauté pour moi d'avoir un local, mais après des années d'itinérance, mais je n'ai pas envie de laisser tomber cette manière de fonctionner, l'itinérance. Voilà, parce que ça a été important pour moi, ça a été une démarche importante pour moi d'aller à la rencontre des gens, d'aller rencontrer des personnes sur des événements, voilà, type marché, café associatif, festival, être là où on s'attendrait pas à trouver des livres. Donc voilà, c'est important pour moi d'aller au devant des gens, de pas attendre qu'on vienne vers moi. Ouais.
3: Ta sélection que tu mets en avant, c'est des maisons d'édition engagées, indépendantes, notamment sur des questions féministes, politiques ou sociales. Voilà, comment tu choisis les livres que tu proposes ?
5: J'essaye de sélectionner des livres qui déjà, moi, me botteraient, quoi, des thématiques qui me bottent, des livres que vers lesquels j'aurais été attiré si je les voyais en librairie. Donc, moi, je passe énormément de temps à faire de la veille éditoriale, à fouiller dans les catalogues de maisons. Alors, c'est ça, j'ai un peu identifié des maisons d'édition amies, des maisons d'édition...
3: Tu peux en citer quelques-unes, justement.
5: Alors, je peux citer Libertalia, Cambourakis, je mets beaucoup en avant certaines maisons d'édition local ou en tout cas dans la région de Toulouse, notamment Blast, qui est une super... rien à voir avec le média, je le précise, parce qu'à chaque fois, il y a des personnes qui me posent la question. Mais Blast, c'est une maison d'édition associative toulousaine, super, qui fait un travail génial sur les questions, justement, féministes, queer, qui propose de la poésie, de la littérature contemporaine, des essais de qualité, qui met en avant des autrices pas très connues, mais voilà, qui gagnent à être connues, qui font un travail remarquable. Blast, Ici-Bas, qui est aussi basé à Toulouse, Demain les Flammes, qui est un peu sur une ligne de littérature punk, un peu. Voilà, quelques-unes des maisons d'édition que j'affectionne, Divergence également, dans la littérature jeunesse, enfin dans les albums jeunesse, j'aime beaucoup les éditions des Trois Canards, qui est une maison d'édition amie, qui c'est un peu les premiers albums jeunesse que j'ai fait venir sur les tables de l'Abîme. Donc toutes ces maisons d'édition, j'en ai une liste, je sais pas, d'une quarantaine ou une cinquantaine, comme ça, où je regarde régulièrement quelles sont leurs dernières sorties. Et je fais une fouille dans leur catalogue, et j'essaye de mettre en avant leur catalogue, à la fois pour faire connaître ces maisons d'édition-là, mais aussi tout simplement parce qu'elles ont des publications de qualité, des livres qui m'intéressent moi. Donc je fais un peu ça aussi. J'écoute des émissions radio, un peu sur l'actualité littéraire. Je lis pas mal un peu de news, un peu sur les dernières sorties, Et j'essaye de sélectionner un peu voilà, des nouveautés de cette manière-là. Il y a des thématiques qui sont, voilà, que j'ai développées. Des fois, comme je disais tout à l'heure, j'ai fait des salons du vin. Donc des fois, ça a été des thématiques que j'ai aimé creuser, me dire ah, bah, comment trouver des livres qui parlent de vin, et, mais avec un point de vue un peu situé, un peu politique. Voilà. Comment incorporer la question du féminisme dans le vin. Donc j'avais trouvé par exemple un livre qui mettait l'accent sur les femmes dans le milieu du vin, voilà, j'essaye de trouver des choses inédites comme ça et qui me bottent et que j'espère peuvent botter d'autres gens, c'est un peu comme ça que je fais, et donc avec une ligne, disons, politique, ouais, progressiste, féministe, écologiste, que j'essaye de tenir le plus possible, mais bon, voilà, j'essaye
3: dans la... Militantiste ?
5: Ouais, il y a un côté militant, déjà, il y a un côté militant dans ma démarche, dans le fait de mettre en avant ces maisons d'édition indépendantes, à une époque où on assiste à une concentration de l'édition entre les mains de quelques personnes, puis une espèce de machine comme ça qui essaye de récupérer pas mal de maisons d'édition pour essayer de gagner une bataille culturelle réactionnaire. Voilà, c'est vraiment une démarche militante de faire la promotion de maisons d'édition indépendantes et de mettre ça en avant. Voilà, à ce titre, il y a ce livre super qui est sorti l'an dernier, si je dis pas de bêtises, qui s'appelle Débordé Bolloré, et qui analyse justement la concentration de l'édition et voilà comment des gens avec des gros sous s'accaparent des outils culturels pour faire passer leurs idées nauséabondes ou réactionnaires en tout cas. Donc très humblement, c'est une manière de lutter, contre cette grosse machine à fric. Le livre, c'est un peu un objet culturel particulier parce que ça reste une marchandise, un objet culturel qui est monnayable, mais qui peut faire changer aussi. Qui peut ouvrir l'imaginaire. Qui peut faire changer de point de vue sur certaines thématiques. Et bon, moi, c'est comme ça que j'ai un peu grandi politiquement, en lisant des bouquins. Mais toujours aussi avec cette démarche aussi de proposer, c'est vrai que c'est important, ça je ne l'ai pas dit avant, mais essayer de proposer des choses qu'on trouve peu ou pas en librairie. Donc donner la place, c'est important pour moi, aux éditions indépendantes, aux petites productions, à la micro-édition, aux productions DIY de potes ou même de gens que j'ai pu croiser sur ma route. Dont font partie le fanzine par exemple, ou des choses bricolées comme ça artisanalement, imprimées artisanalement en sérigraphie ou en risographie, ou voilà, mais en tout cas essayer de trouver des choses un peu originales qui sont pas tellement mises en avant ou peu en librairie conventionnelle. Bon, de plus en plus, le milieu de la librairie indépendante fait vraiment ce travail-là d'essayer de trouver, de mettre en avant d'autres formes éditoriales et des choses originales, quoi. En tout cas, de toute façon, c'est la base de notre métier, de faire découvrir des choses un peu... On va pas toujours vendre du tout venant, ça, tu le trouves un peu partout. On essaye de trouver des choses un peu chouette, quoi, et puis qui peuvent intéresser. Il y a quand même, moi, ce truc aussi, je suis partagé entre le fait de mettre à la portée des gens et aussi de partager ce qui, moi, me plaît, le type de littérature qui me plaît. Et donc, je suis toujours partagé entre ce truc-là. L'idée, c'est aussi de partager mes goûts et de faire découvrir ça. Donc, il faut trouver le juste milieu entre tout ça.
3: Dans la BIM micro-librairie, est-ce que tu imagines des fois organiser des rencontres, des discussions, des arpentages? C'est hyper à la mode dans les librairies indépendantes. Est-ce que c'est un souhait que tu as ou pas? Enfin, comment tu te projettes?
5: Eh ben, bon, alors, là, je viens juste d'ouvrir, et du coup, c'est peut-être un peu prématuré d'en parler, mais je commence à l'envisager et à voir comment c'est possible. Le local est tout petit, du coup, faut que je réfléchisse à comment faire ça. Bon, pour l'instant, je le mets pas en place. Je suis encore dans la phase où je réfléchis à comment mettre ça en place, mais effectivement, ça me plairait beaucoup de faire des présentations de livres qui m'ont botté, en partenariat avec des maisons d'édition, s'il y a des éditeuristes qui peuvent venir, ou des auteuristes qui peuvent présenter leurs livres, que ce soit de la poésie, de la non-fiction, de l'essai, des romans, et voilà, pour pouvoir un peu dynamiser la librairie, pourquoi pas des arpentages, ouais, à voir comment je mets ça en place aussi, vu que le local est petit, c'est un peu prématuré d'en parler, mais faudrait que je vois s'il y a des partenariats possibles avec d'autres lieux culturels dans le village, et de voir si on peut, voilà, faire des partenariats comme ça, et de partager des lieux, partager des idées, et continuer à faire circuler les idées qui sont les nôtres, quoi.
3: Aujourd'hui, on est à Laguépy. Ouais. C'est un petit village du Tarn-et-Garonne qui est un peu dans le triangle entre le Tarn, le Tarn-et-Garonne et l'Aveyron. On est dans un milieu rural, clairement. La culture existe déjà. Là, tu en amènes autrement et par la création de la première librairie du village. Justement, comment c'est l'historique par rapport au livre et la guépie, quel symbole ça a de t'installer en milieu rural, sachant que j'insiste sur le fait que le milieu rural n'est pas un lieu avec une absence de culture. Enfin, tu vois ce que je veux dire, c'est important. Comment toi tu t'inscris, comment justement ce projet que tu as présenté aux habitants, habitantes, a été reçu, quel est ton point de vue?
5: Au niveau de... Le livre était déjà présent sur le village parce qu'il y a déjà une bouquiniste, il y a une maison de la presse également qui vend des livres. Donc le livre est déjà présent, il y a une médiathèque également qui est dynamique. Il se trouve qu'il y a une fête du livre également à Laguépy qui est tous les premiers, le premier week-end de décembre. Et à laquelle j'ai participé cette année en faisant un stand avec ma librairie. On a organisé une exposition d'albums jeunesse. J'ai animé un atelier fanzine avec une exposition de fanzine également. Donc la fête du livre existait déjà depuis pas mal d'années. Donc je suppose qu'il y avait déjà un goût un peu pour la lecture à Laguépy. Puis j'ai eu l'occasion de discuter avec des habitants et habitantes qui sont des lecteurs et lectrices. Voilà, donc la culture est déjà là, enfin que ce soit la culture littéraire, mais également au niveau du spectacle, concert, il y a des choses comme ça, il y a la fête du village, il y a une fête de la châtaigne qui ramène beaucoup de gens, la fête des fleurs et du miel, bon voilà. Moi j'ai grandi en milieu rural, dans un petit village de Dordogne, où il n'y avait pas de librairie, où c'était difficile d'accéder à la lecture. C'est important pour moi d'arriver dans un milieu rural avec cette proposition là tout en le faisant encore une fois de manière très humble, de pas arriver avec mon savoir et en arrivant avec mes gros sabots de figure, je sais pas, qui amènerait la culture aux gens. C'est important d'avoir en tête que la culture est déjà là, qu'il y a déjà un monde culturel qui est dynamique. Moi, ça s'inscrit un peu dans une continuité et qui entend être à l'écoute aussi des besoins du village. On parlait tout à l'heure de démarches militantes. J'ai lu quelque part, alors j'ai essayé de retrouver cette info là, mais j'ai pas réussi à retrouver. Mais j'ai lu quelque part ou j'ai entendu quelque part que Amazon, qui maintenant est le premier commerçant d'Europe, qu'Amazon faisait la moitié de part de ses ventes de livres en milieu rural et dans les petites villes. Du coup, je trouve ça important qu'il y ait un maillage dense d'offres autour de la lecture et du livre dans les villages. Plus, moi, je vois plutôt d'un bon œil. Il y a déjà une librairie assez chouette à Cordes que je salue. Il y en a une à Carmo, par exemple, celle de Clémentine Liberny. J'ai une amie qui tient une librairie bouquiniste à Limogne-en-Quercy, la bouquinerie du Chat-Huant. J'ai entendu dire qu'il y avait un projet de librairie également à Najac. Donc, je vois d'un assez bon œil qu'il y a un maillage dense comme ça dans la campagne d'offres de littéraires et de lecture. Déjà parce que ça nous permet de nous entraider aussi. C'est une manière, une fois de plus, modeste et humble de faire la nique à Amazon et d'essayer de déconnecter ce rapport à la vente par correspondance et la mainmise d'un géant, quoi. La question des librairies en milieu rural, moi je trouve que c'est important d'être présent et de proposer ça. Oui, c'est ça aussi, que je voulais dire, c'est que j'ai lu aussi dernièrement que dans le milieu de la librairie, c'est un peu compliqué pour les librairies en ville, visiblement. Il semblerait qu'il y ait des... Alors, je sais pas, je fais ma propre analyse qui est peut-être un peu fumeuse, mais les librairies en ville se galèrent un peu en ce moment. Je suppose que c'est lié au fait que les loyers en ville sont de plus en plus chers, et c'est une bonne chose, mais qu'il y a de moins en moins de voitures en ville, donc les gens ont de plus en plus de mal à faire leurs courses en ville, que les gens les centres-villes sont un peu désertés avec souvent des commerces qui sont en périphérie, etc. Et que visiblement les librairies dans les petites villes et dans les villages et les initiatives un peu originales sortent leurs épingles du jeu. Économiquement, moi je trouve que ça a du sens. De tenter le coup, de tenter l'expérience, d'être présent en milieu rural, à la fois économiquement, à la fois dans une démarche culturelle et dans une démarche militante. Voilà, moi je trouve qu'il y a un pari à jouer d'être présent là, d'autant plus à la Guépi où l'été c'est quand même un village qui vit énormément avec... On est entre deux rivières, là, l'Aveyron et le Vior. Et du coup, il y a des chouettes baignades, il y a du monde qui est là. J'espère que les touristes qui avaient l'habitude de venir chaque année à la Guépi verront d'un bon œil qu'il y a encore d'autres commerces qui ont ouvert dans l'hiver et qu'ils arrivent dans un village qui continue de se dynamiser. J'en profite aussi pour dire que je suis toujours à la recherche d'événements ou pouvoir quand même je laisse pas tomber l'itinérance, je suis toujours à la recherche d'événements ou pouvoir poser mes caisses de livres et mes tables et du coup tu peux me contacter via mon blog labim.noblogs.org, mais si tu tapes BIM info kiosque librairie BIM, tu peux tomber sur mon blog. Aussi j'essaye de communiquer, je suis de la même manière que je suis fâché avec les gros groupes et Amazon, je suis plutôt fâché avec les réseaux sociaux qui appartiennent à des milliardaires proches de l'extrême droite, donc tu ne me trouveras pas sur les réseaux sociaux que je ne vais pas citer, bien entendu, les réseaux sociaux actuels, mais j'ai un Mastodon qui est un réseau social alternatif, donc tout ça tu pourras le trouver sur mon blog et sur le Mastodon. Je mets régulièrement des photos et quelques présentations de livres et puis aussi les événements auxquels je participe. Donc pour garder le contact, tu peux me trouver là-dessus.
3: C'est quoi les horaires d'ouverture de la micro-librairie ?
5: Alors, la micro-librairie se situe aux 13 rues du Balat à la Guépi et les horaires d'ouverture seront du mercredi au samedi de 10h à 13h et de 16h à 19h. Donc c'était important pour moi d'être ouvert aussi sur des tranches horaires où les gens ont leur pause, où ils ne travaillent pas, donc la pause midi 13h et disons 17-19h, quoi, le moment où les gens ont arrêté de travailler. Donc c'est important pour moi d'être accessible, quoi, d'être accessible à toutes et tous, et même les gens qui travaillent. Donc mercredi au samedi, 10h-13h, 16h-19h, ça me laisse une pause le mois de 13 à 16 pour pouvoir aller me balader, faire une sieste et voilà, et bouquiner.
3: Merci Clément.
5: Merci à toi Paulina.
0: Tôt ou tard.
3: Tôt ou tard.
2: Tôt ou tard.
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Pas mal, hein? Alors, évidemment, pour avoir un bon son de gospel de sourdine comme ça, hein, je vais fort te donner un truc, hein. Mais, hein, tu dois jouer avec ton doigt dans la trompette. Tu savais pas ça, hein?

0: que l'analogie, le parallélisme va parfois très loin dans les détails.
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2: Le contrepoint, c'est l'art de composer en superposant des dessins mélodiques, dit le moteur de recherche. L'exemple parfait est donc la fugue qui fait fuir le thème d'une voix à l'autre avec l'exemple de l'art de la fugue de Bach qui fait office d'emblème canonique quand on parle de contrepoint. Mais au-delà de la musique, le mot contrepoint peut s'employer au figuré pour parler d'un motif secondaire qui se superpose à quelque chose. Pour explorer la musique de Bach, en sortant de Bach, nous avons proposé aux étudiants de master du département de musicologie de l'université d'Évry de superposer une musique de Bach avec une autre et de s'interroger les uns les autres sur les bonheurs et les heurts de ces enchevêtrements que l'on peut aussi bien appeler des mash-ups.

0: Théo, bonjour.
1: Bonjour.
0: Alors, quelle suite pour violoncelle de Bach as-tu sélectionné et pourquoi avoir fait ce choix ?
1: Alors, parmi toutes les suites de violoncelle, moi, celle que je préfère le plus personnellement, c'était la numéro 2 en ré mineur, et principalement la courante. Donc c'est une pièce que j'ai un petit peu travaillée, que j'ai essayé de jouer un petit peu à la basse aussi pour m'entraîner, et que je connais donc particulièrement. Et c'est une pièce assez expressive, c'est peut-être la partie la plus expressive parmi toutes celles qu'on pouvait choisir. Et justement, ça m'a semblé être la plus intéressante pour l'opposer à quelque chose qui était complètement extérieur à la musique occidentale, à la musique traditionnelle.
0: Et justement, alors, quelle autre source sonore as-tu décidé de superposer à cette suite ? Et quelle est ton intention ? Quels espoirs projettes-tu à l'exercice ?
1: Alors, en plus de cette suite-là, donc, j'ai décidé de superposer des chants traditionnels tibétains, donc des chants de méditation, donc des chants cycliques tibétains qui sont chantés par groupes qui peuvent aller de 10, parfois même beaucoup plus. Et l'idée justement, c'était à travers cette juxtaposition de voir comment fonctionnait l'opposition entre deux systèmes, donc le système harmonique occidental traditionnel et le système de la musique. Donc c'est un peu pour ceux qui connaissent, donc c'est de la musique continue qui est faite sur un bourdon, principalement donc un bourdon de basse très très grave. Et l'idée, c'est en faisant varier l'amplitude de leur mâchoire, ils font varier en fait les harmoniques et parfois même aussi la justesse du bourdon sur lequel ils travaillent. Et l'idée, c'était de voir justement l'analogie entre la résolution de la tension dans la musique traditionnelle, donc les dominantes toniques, les rapports dominantes toniques, et les opposer justement au rapport changement d'harmonique et retour au bourdon, retour à la justesse et retour aux harmoniques de début de cycle des chants tibétains. Et l'idée, c'était de mettre en relief les deux pour que l'auditeur, qui est peut-être lui plus habitué donc au système traditionnel occidental, puisse en fait voir ces résolutions dont il a l'habitude dans la musique occidentale, qu'il les voit aussi dans la musique tibétaine. Et du coup, voilà quelle était l'intention.
0: D'accord. Et finalement, comment ce travail de superposition transforme l'écoute de Bach et de l'autre enregistrement de ce chant diphonique, donc ?
1: Alors, moi j'ai trouvé que ça avait donné quelque chose d'assez intéressant, parce que au-delà de juste une basse, comme une basse continue sur tout le morceau, donc il y a eu un détunage, donc à la base les chants n'étaient pas dans la même tonique que la pièce de Bach.
0: Ça veut dire que tu as modifié la hauteur du son du chant diphonique.
1: Donc il y a eu à la fois donc une modification de la hauteur et aussi donc beaucoup de coupes dans les chants tibétains, donc c'est des chants très longs avec pas forcément des formes définies. Et du coup, il a fallu couper pour que les moments de cadence se juxtaposent justement avec les moments de retour à l'équilibre, de retour à la justesse dans le bourdon, pour justement voir ces rapports. Ça ne fonctionne pas à tous les moments, vous verrez à l'écoute. Mais il y a certains moments, voilà, on entend vraiment le moment où on retourne au début du cycle, où on retourne à la justesse, et on entend vraiment cette tension qui se résout. Et je pense qu'avoir mis parfois donc, les longues formules de cadence de Jean-Sébastien Bach en même temps que ces longues formules de retour, ça donne quelque chose de très intéressant, je trouve. Voilà. Après, comme c'était sur un panel, donc j'ai essayé beaucoup de chants différents avant d'arriver donc aux chants tibétains. À la base, je voulais tester des chants africains, certains chants créoles, parce que c'était des chants très répétitifs avec des ajouts petit à petit de timbre. Et finalement, en fait, j'ai trouvé que la basse continue, la note tenue, était peut-être plus intéressante pour la superposition et aussi plus facile à travailler.
0: Très bien. Merci Théo.

0: Bonjour Thomas.
1: Bonjour.
0: J'aimerais bien que tu me dises quels sont les deux morceaux que tu as choisis pour ta composition.
1: Alors j'ai commencé avec une suite pour violoncelle en sol majeur de Jean-Sébastien Bach et le second morceau qui est relativement dans le même thème et une pièce de Jonathan Harvey qui s'appelle Mortuos Plangos Vivo Vocos.
0: Ok. Donc on n'a pas encore écouté ta pièce, mais est-ce que tu peux nous parler de l'ambiance que tu as voulu retranscrire, etc.
1: À l'écoute, sans les informations que je vais donner, la pièce est difficile à comprendre. Il faut savoir que je suis parti sur un bac méditatif et contemplatif. Donc c'est pour ça que les deux pièces sont en lien. À travers le chant de Mortuos Plangos Vivo Vocos, on a une référence au choral et au chœur. Et y compris dans une séquence, on a une référence au contrepoint. Et bien sûr à l'harmonie qu'on entend clairement. Ce procédé de composition, je l'utilise très peu en fait. J'ai tendance à écrire et à arranger sur partition. Donc composer avec un logiciel, déplacer des fragments, essayer d'organiser le discours, c'est quelque chose dont j'ai pas l'habitude. Donc oui, pour trouver une forme, une structure qui ait du sens, j'ai dû réfléchir assez longtemps sur ma pièce.
0: Ok, merci beaucoup.
1: Merci.

0: Bonjour Camille.
1: Bonjour.
0: Quel morceau de Bach as-tu choisi ?
1: Alors j'ai choisi de superposer le prélude de la deuxième suite en ré mineur de Jean-Sébastien Bach avec un morceau de musique traditionnelle arabo-andalouse. Donc ce sont deux esthétiques très lointaines mais qui finalement se marient bien. Au niveau du timbre, on a un mélange d'une même famille d'instruments, les cordes frottées au violoncelle et les cordes pincées à la guitare espagnole. C'est un assemblage qu'on retrouve finalement fréquemment à l'époque baroque, par exemple entre la viole de gambe et le clavecin. Au niveau de la sonorité, j'ai trouvé intéressant la superposition des modes. On a le mode de ré mineur pour le prélude de Jean-Sébastien Bach, et un mode typique de la musique arabo-andalouse qui ressemble à du ré mineur, mais dans lequel on va trouver par exemple des fa dièses, ce qui va majoriser l'accord, entre guillemets. Ça rend l'écoute particulière, il y a beaucoup de dissonances, mais l'ensemble reste cohérent. Au niveau de la composition et de la structure, on sait qu'un prélude est une pièce de forme libre et sert généralement d'introduction à une autre pièce. Et c'est la raison pour laquelle j'ai choisi le prélude plutôt qu'une autre pièce de la suite, parce que dans les musiques arabo-andalouses, on retrouve ce côté introductif au début du morceau, qui est très libre dans l'interprétation et le plus souvent improvisé. On a donc des parties contrastantes. Sur le prélude, on a un début introductif avec des valeurs rythmiques plutôt lentes et surtout des suspensions sur certaines notes. Ensuite, les valeurs rythmiques restent constantes sur des doubles croches. On a une progression qui devient de plus en plus mouvementée. Et à la fin du morceau, le mouvement se détend. On retrouve le côté libre et improvisé sur la formule cadentielle que j'ai justement voulu mettre en valeur en faisant entendre uniquement la partie violoncelle. Et sur le morceau de musique arabo-andalouse, on retrouve en fait les mêmes caractéristiques. On a un début introductif à la guitare, ensuite l'entrée des percussions vient donner du mouvement, et le thème vient s'installer progressivement. Donc ces parties contrastantes permettent en fait à l'écoute de définir une nouvelle structure au prélude. On a l'impression qu'il y a un échange entre le violoncelle et la guitare, que l'un accompagne l'autre selon la partie dans laquelle on se trouve. D'une manière globale, on a la superposition d'une musique harmonique et contrapuntique, caractéristique de Bach, avec une musique mélodique typique de la musique traditionnelle arabo-andalouse.

0: Bonjour Guillaume.
1: Bonjour.
0: Comment vas-tu?
1: Bah ça va très bien et toi?
0: D'accord. Donc tu es là, tu es ici pour me parler de ton projet. Peux-tu me dire quelle suite de bac tu as utilisé?
1: Alors j'ai utilisé le prélude de la suite numéro 1 en sol majeur.
0: Ok. Et quelle est ta source sonore secondaire?
1: Et ma source sonore secondaire, c'est le titre Drones de Muse.
0: Ah d'accord, ok. Et quelle est ton idée de départ?
1: Alors, disons que j'ai choisi la première suite de Bach un peu par défaut, parce que je la trouve magnifique et j'ai pas peur de ne pas être original quelque part. Je sais pas, en fait, disons que c'était plus une intuition qu'une réelle réflexion. Il se trouve que je suis plutôt tombé juste, hein. Je suis assez satisfait de ce choix qui m'a permis d'arriver au résultat que vous allez entendre.
0: Ah bah formidable. Du coup, est-ce que tu as une structure précise
1: Disons que le but que j'ai trouvé à ce mashup, il est venu a posteriori. Donc au départ, je me suis simplement contenté de mettre les musiques, de les superposer, de les faire commencer 0 secondes toutes les deux, et de voir où est-ce que ça me menait. Et en fait, c'est à partir de là que je me suis rendu compte que les deux fins correspondaient parfaitement, c'est-à-dire qu'elles cadençaient au même moment. Je veux dire, la superposition des deux fins, ça faisait ressortir une puissance que j'ai vraiment adoré, et c'est à ce moment-là que j'ai décidé de me concentrer sur cette fin. Donc d'un point de vue structurel, j'ai d'abord voulu faire arriver la cadence finale au même moment, donc j'ai fait démarrer la suite de Bach un petit peu plus tard que le titre de Muse. Donc d'un point de vue structurel, il n'y a aucun changement, c'est vraiment tout, quand ça démarre, ça va jusqu'à la fin, il n'y a pas de coupure, il n'y a pas de... Les enregistrements ne sont pas découpés. Par contre, j'ai fait un peu. Non, voilà, il n'y a pas de coupure.
0: D'accord.
1: Tout se déroule du début à la fin. Alors évidemment, il y a des balances son. J'ai un petit peu monté la fin de Muse pour que ça dure plus longtemps et qu'on ait vraiment cette sensation de puissance qui dure et qui finit. Voilà. Synchronisé.
0: Oui, les coupures de une. Donc tu m'as répondu, mais est-ce que tu as rehaussé le niveau de certains passages ou du coup parlons de la spatialisation.
1: Alors oui, effectivement. Donc en fait, pour ce qui est donc, je vais commencer par la spatialisation. Pour ce qui est de la spatialisation, j'ai voulu mettre le titre de Muse au centre. C'est-à-dire que c'est une pièce donc vocale. Donc c'est la voix du chanteur qui... il me semble qu'il y a 5 voix. Et en fait, c'est déjà spatialisé. Donc du coup, je me suis dit que ça serait un petit peu dommage de la mettre que d'un côté ou de l'autre, alors qu'il y a déjà une spatialisation qui est faite. Et j'ai préféré construire donc ce mashup en faisant tourner plutôt la suite de Bach autour. D'autant plus que c'est une suite qui voyage beaucoup entre les graves et les aigus. Donc du coup, je me suis dit que ça lui allait plutôt bien de voyager entre la gauche et la droite autour du chant.
0: Et t'as fait un pan en fait.
1: Voilà, c'est ça. J'ai fait voyager la suite de Bach entre l'oreille gauche et l'oreille droite à plus ou moins fort degré. Et pareil, au niveau du son, il y a quand même des moments, vu que ça reste quand même un produit assez brut, qu'il y a pas beaucoup de montage sauf sur la fin, il y a quand même des moments de dissonance forcément, puisque les deux œuvres correspondent plutôt bien vu qu'elles sont dans la même tonalité, mais il y a quand même des limites forcément, hein, elles n'ont pas le même chemin harmonique. Donc du coup, j'ai aussi décidé de jouer un peu sur le niveau sonore sur certains passages, de donner la parole plus au violoncelle ou alors au titre de Muse, mais mon idée principale, c'est vraiment de faire en sorte que tout mène vers cette fin, où tout converge vers cette cadence finale qui est extrêmement puissante.
0: D'accord.
1: Et donc du coup, voilà, je fais voyager le violoncelle tout autour du morceau. Et puis au final, alors que pendant toute la durée, ils s'opposent, et bien ils finissent par se rejoindre au centre, tous, et avec le même niveau sonore.
0: Et du coup, tu ne le savais pas au départ, avant de...
1: Non, absolument pas.
0: C'est un sacré coup de chance.
1: C'est un produit de sérendipité totale, et j'en suis très, très content.

0: Alors bonjour Sébastien.
1: Bonjour.
0: Alors donc dans ce travail-là, quelle suite de Jean-Sébastien Bach as-tu décidé d'utiliser déjà en premier lieu?
1: Alors, j'ai sélectionné la sarabande de la suite pour violoncelle numéro 5 en do mineur parce que je le trouve idéal pour cet exercice de superposition. Le tempo est plutôt lent, le mode utilisé est mineur, ce qui donne à mon sens un côté assez solennel. Et parmi les 6 suites de Bach pour violoncelle, c'est un des rares mouvements à ne pas faire usage des doubles cordes. Il est donc exclusivement monodique, mélodique, ce qui renforce à mon sens la régularité de cette musique encore plus.
0: D'accord. Et du coup, qu'est-ce que vous avez décidé de superposer à ça? Et dans quel but?
1: Alors, j'ai choisi de superposer à cette suite des extraits du discours d'Albert Camus, prononcé en 1957 lorsqu'il s'est vu décerner le prix Nobel de littérature. J'ai sélectionné quelques extraits de son discours, quelques phrases, et j'ai cherché en fait à superposer, à mélanger le discours musical de Bach et le discours de Camus empreint d'humanisme et de quelques réflexions sur l'artiste. Le fait d'avoir choisi voilà une voix parlée, un discours, j'ai trouvé que ça faisait ressortir un aspect que j'aime particulièrement dans la musique de Bach en fait, c'est cette espèce de continuité, cette vie empreinte dans cette musique. J'ai trouvé intéressant de mettre ce discours musical en parallèle d'un discours assez poétique finalement.
0: Et du coup, en fait, au niveau du résultat, déjà, est-ce qu'il y a eu donc dans les coupes des choix qui ont dû être faits?
1: Absolument.
0: Et est-ce qu'il y a eu des difficultés parfois? Est-ce que vous êtes content de tout le résultat, de l'intégralité, ou est-ce qu'il y a certains passages qui marchent particulièrement bien dans cette optique et d'autres qui marchent moins bien? Pour prévenir un petit peu les auditeurs de ce qu'ils vont entendre juste après.
1: Oui. Alors en fait, lorsque je me suis plié à l'exercice, j'ai décidé de me baser quand même pas mal, donc, comme j'ai dit, sur le discours musical et donc sur les cadences principalement, mais aussi donc sur les différentes cadences de Bach dans sa sarabande, mais surtout aussi au niveau des moments de retrait au niveau de la musique finalement, c'est-à-dire que je profite des quelques moments où le violoncelle au niveau sonore se fait plus discret pour faire éventuellement rentrer la voix, mais aussi lorsqu'on entend le début, j'ai choisi de faire d'abord partir justement le discours, la voix parlée. Et finalement, est-ce que j'ai eu des difficultés à faire ça moins que je le pensais. J'ai trouvé qu'il y avait quand même beaucoup de musicalité dans la voix de Camus, dans son discours. Au niveau rythmique aussi, c'est important, c'est vrai. J'ai trouvé que ça marchait assez bien. Et il m'a suffi, en fait, finalement, pour cet exercice, de laisser la place au violoncelle, de laisser la place à la voix. Mais il faut savoir, justement, que le violoncelle, évidemment, joue l'intégralité de la sarabande et la voix va intervenir ponctuellement. Mais toujours, elle va pouvoir rentrer quand le violoncelle lui laisse une place et inversement.
0: D'accord, donc il n'y a pas de hiérarchisation.
1: Non, justement, c'est
0: D'accord,
1: vraiment
0: c'est vraiment un dialogue entre les deux.
1: un
0: Vous n'avez pas
1: dialogue.
0: essayé de donner la primauté au
1: Absolument non.
0: violoncelle.
2: L'art n'est pas à mes yeux une réjouissance solitaire. Il est un moyen d'émouvoir le plus grand nombre d'hommes en leur offrant une image privilégiée des souffrances et des joies communes. Les vrais artistes ne méprisent rien. Ils s'obligent à comprendre au lieu de juger. Et s'ils ont un parti à prendre en ce monde, ce ne peut être que celui d'une société où, selon le grand mot de Nietzsche, ne règnera plus le juge, mais le créateur, qu'il soit travailleur ou intellectuel.

pendant plus de 20 ans d'une histoire démentielle, perdu sans secours comme tous les hommes de mon âge dans les convulsions du temps, j'ai été soutenu ainsi par le sentiment obscur qu'écrire était aujourd'hui un honneur, parce que cet acte obligé est obligé à ne pas écrire seulement. Il m'obligeait particulièrement à porter, tel que j'étais et selon mes forces, avec tous ceux qui vivaient la même histoire, le malheur et l'espérance que nous partagions.

Chaque génération, sans doute, se croit vouée à refaire le monde. La mienne sait pourtant qu'elle ne le refera pas. Mais sa tâche est peut-être plus grande. Elle consiste à empêcher que le monde se défasse.

0: Il me restera alors à vous en remercier du fond du cœur et à vous faire publiquement, en témoignage personnel de gratitude, la même et ancienne promesse de fidélité que chaque artiste vrai, chaque jour, se fait à lui-même dans le silence.
1: Eh bien, Maxime, bonjour.
2: Bonjour.
1: Alors, quelle œuvre de Bach avez-vous choisi de travailler ?
3: J'ai choisi la Chaconne pour violon. C'est une pièce que j'aime bien écouter, mais je l'ai pas trouvée spécialement inspirante, mais je me suis dit que de toute façon m'obliger à faire quelque chose, c'est une forme d'inspiration, donc je me suis bloqué avec cette œuvre-là, et puis après j'ai vu progressivement ce que j'allais faire.
1: D'accord. Et comment avez-vous choisi de transformer cette œuvre ? Quelle source, annexe ou non, avez-vous choisi de traiter ?
3: En fait, j'ai pas utilisé d'autres sources que la Chaconne. En fait, elle est en deux parties. Enfin, c'est déjà la deuxième partie de la Chaconne pour violon, mais en gros, elle est en deux parties. Et en fait, je l'ai superposée avec elle-même. Enfin, il n'y a pas de musique extérieure. Et j'ai mélangé les deux parties, en fait, au fur et à mesure de l'œuvre.
1: D'accord. Et quel était le fil directeur de cette création électroacoustique ?
3: Il n'y en avait pas vraiment. J'ai vu au fur et à mesure, en fait, j'ai avancé et au final, ça a donné un travail fini à la fin, j'espère.
1: Donc c'était quelque chose de plutôt naturel, un travail plus ouais, dans le feeling que réfléchi.
3: Ouais, voilà, c'est ça. J'ai pas réfléchi, j'avais aucun fil directeur. J'ai avancé au fur et à mesure.
1: Et en combien de parties se découpe ce travail ?
3: Le travail est découpé en fait en trois parties. Il y a une première partie qui est, on va dire, une dégradation progressive de la deuxième partie de la Chaconne. Et donc j'ai ajouté de la distorsion, des choses comme ça qui vont vraiment dégrader le son au fur et à mesure. La deuxième partie, c'est plus des sortes de clusters. J'ai beaucoup joué sur les semi-tons, en fait, enfin sur les microtons, en fait. Et la troisième partie, c'est une mise en boucle d'un morceau, et j'ai pitché différentes phrases. En fait, il y a plusieurs... Enfin, ça fait des accords qui superposent et qui sont en mouvance constante. Et voilà.

0: Bonjour Nicolas.
1: Bonjour.
0: Donc, tout d'abord, quels sont tes deux morceaux?
1: Alors, j'ai choisi de prendre la messe en si mineur de Bach et j'ai choisi de prendre, il me semble que c'est Voile de Debussy.
0: Très bien. Et pourquoi ces deux morceaux?
1: Il n'y a pas vraiment de raison, en fait. Je voulais avoir une pièce pour piano déjà, pour commencer, et puis après faire des petits mélanges, enfin, de toute façon. Vous entendrez ça quand on va passer le morceau. Et donc, par-dessus, il y a une boucle en fait, que j'ai faite avec le morceau de Bach.
0: D'accord. C'est ce que tu viens d'expliquer, tes procédés de composition, ou il y a d'autres choses que tu aimerais ajouter sur ta manière de faire?
1: J'ai fait une boucle donc, pour le morceau de Bach. Hein. J'ai pris une partie instrumentale que j'ai bouclé, donc je crois, 5 ou 6 fois, quelque chose comme ça. J'ai fait passer dans de la reverb, dans des delays, etc. Et par-dessus, j'ai superposé donc, des parties de Debussy, donc panées à gauche et à droite. Hein.

0: Bonjour Baptiste.
1: Bonjour Guillaume.
0: Alors, Baptiste, pour ce travail, quel premier titre de Bach as-tu choisi ?
1: Alors, j'ai choisi le premier de la série du Contrapunctus, le Contrapunctus A, Ein, en Ré mineur.
0: Et du coup, avec quoi as-tu décidé de faire ce mashup ?
1: Alors, parce qu'en fait, j'avais eu plusieurs idées. Au départ, je voulais faire un mashup avec le canon de Pachelbel, parce que en fait, le Contrapunctus Ein et le canon, c'est en fait, pour l'un, c'est Ré mineur, et pour l'autre, c'est Ré majeur. Et en fait, je voulais jouer avec les frottements entre mineur et majeur. Ça n'a pas marché. Bon. Et du coup, je me suis dit, j'aime beaucoup ce Contrapunctus Ein en Ré mineur, que je trouve est assez sombre, même assez violent, hein, quelque part, surtout le premier thème. Donc du coup, j'ai fait une superposition avec une chanson de métal qui s'appelle Siris, du groupe Ghost, et de la bande originale du film de zombies 28 jours plus tard. Et ce sont des titres qui sont aussi en Ré mineur.
0: Voilà. D'accord, très bien. Donc il y a une volonté de faire correspondre la tonalité. Mais ce que je remarque, c'est qu'il y a trois titres du coup, qui se superposent. Mmh. Et donc concrètement, comment est-ce que tu t'es pris pour, d'un point de vue structurel, comment se superposent ces trois titres ? Est-ce qu'il y a des alternances, des prises de parole ? Qu'est-ce que tu as fait de chacun de ces titres ?
1: Bah en gros, j'ai voulu mettre le Contrapunctus Ein en premier. En gros, ce que j'ai fait, c'est comme cette œuvre de Bach a énormément de modulation, en fait, j'ai juste samplé la première ligne pour que ce soit complètement en Ré mineur. Et je l'ai mis à peu près partout et au centre de la chanson, vraiment. Du coup, j'ai fait ma structure en gradation. Donc je voulais ce côté un peu sombre et macabre, enfin un truc dans l'or. Du coup j'ai juste pris l'introduction de cette chanson, la Siris de Ghost, qui se joue à la guitare acoustique, qui a un riff de guitare assez inquiétant, et je l'ai mis avec ce Contrapunctus. Et en même temps, j'avais quand même gardé mon idée de canon de Pachelbel, j'ai juste pris la fin, je l'ai mis en reverse, et en fait, je l'ai appliqué par-dessus Siris et le Contrapunctus. Enfin, après, j'ai gardé le riff du Contrapunctus, et en fait, j'ai pris le thème de 28 jours plus tard. Et non seulement j'ai pris le thème, qui marche formidablement bien avec le Contrapunctus, puisque c'est en Ré mineur, c'est à peu près à la même, au même tempo, et la grille d'accords marche super bien. Et en fait, ça commence en guitare électrique claire, avec guitare acoustique basse, et puis ensuite on arrive dans de la distorsion métal, vraiment. Avec un riff de métal, et en fait j'ai pris à la fois le thème de 28 jours plus tard et le Contrapunctus, j'ai joué à la guitare électrique en fait.
0: D'accord, voilà. Donc il y a une part d'interprétation personnelle.
1: Exactement.
0: Ce ne sont pas des enregistrements.
1: Alors, le canon, si, le Contrapunctus, oui, Siris aussi, mais 28 jours plus tard, j'ai tout fait.
0: D'accord, ok. Donc du coup, au niveau de la rythmique, parce qu'effectivement, tu me dis qu'il y a une rythmique similaire. Mmh. Mais pour le Contrapunctus et Siris, pardon. Est-ce qu'il y a eu besoin d'ajuster le tempo ?
1: Alors en fait, il y a eu vraiment pas grand chose. Enfin, ce que j'ai fait en gros pour tous les titres, je les ai mis au même tempo à peu près. Voilà. Et il me semble que 28 jours plus tard, normalement, c'est un peu plus lent. Siris, c'est un peu plus lent aussi. Mais franchement, j'ai tout adapté au Contrapunctus, qui est de l'ordre de 104 BPM, si ma mémoire est bonne.

0: Alors, bonjour Charlotte.
1: Bonjour.
0: Alors, dis-nous quelle composition de Jean-Sébastien Bach tu as choisi et comment tu es parvenue à ta création sonore.
1: Alors, j'ai choisi la suite numéro 2 en ré mineur pour violoncelle de Bach. Je l'ai choisi cette suite car je la trouve assez mélodieuse, assez simple et avec des rythmes simples aussi. Donc, ça me permettait de faire un peu ce que je veux en dessous sonore de cette musique. Du coup, je l'ai mise en comparaison avec un autre genre, un genre urbain, qui est une instrumentation que les rappeurs utilisent pour poser leurs paroles. J'ai choisi celle que Damso il utilise pour une de ses musiques. J'ai choisi celle-là parce qu'elle est douce et qu'il y a des beats qui sont assez durs, ce qui allait très bien avec la suite de Bach.
0: Est-ce que tu as rencontré des difficultés particulières ?
1: Alors oui, parce que pour l'instrumentation de rap, j'ai eu du mal. J'ai pas choisi celle-là en premier, j'ai fait de nombreuses recherches à ce sujet, parce que tout n'allait pas sur la suite. J'ai voulu essayer de coordonner les deux musiques, ce qui a été un problème. J'ai aussi ajouté une petite fantaisie au début de mon morceau pour rappeler l'enfance. J'ai ajouté le début du générique des Mystérieuses Cités d'Or pour créer un avancement vers les deux musiques ensemble.

le XVIe siècle. Des quatre coins de l'Europe, de gigantesques voiliers partent à la conquête du Nouveau Monde. À bord de ces navires, des hommes avides de rêves, d'aventures et d'espace, à la recherche de fortune. Qui n'a jamais rêvé de ces mondes souterrains, de ces mers lointaines peuplées de légendes, ou d'une richesse soudaine qui se conquérerait au détour d'un chemin de la cordillère des Andes? Qui n'a jamais souhaité voir le soleil souverain guider ses pas au cœur du pays Inca, vers la richesse et l'histoire des mystérieuses cités d'hommes?

0: que t'as l'habitude d'écouter?
1: Oui, c'est des musiques que j'ai l'habitude d'écouter, que je connais très bien, oui.
0: Ok. Est-ce que tu avais un fil directeur dans ton processus créatif pendant que tu faisais le travail?
1: Alors, j'avais pas spécialement de fil directeur, j'ai plutôt cherché à associer les trois musiques du mieux que je pouvais. J'ai plutôt cherché en fait à créer un ensemble cohérent plutôt qu'autre chose.
0: Et est-ce que c'était déjà, enfin, est-ce que c'est ta première expérience d'œuvre, on va dire électroacoustique, enfin, est-ce que c'est la première fois que tu réalises une œuvre comme celle-là?
1: Oui, c'est plus ou moins la première fois que je réalise quelque chose dans une veine purement électroacoustique, oui.
0: Ok. Selon toi, c'est un travail réussi du coup?
1: Selon moi, oui, c'est un travail qui est réussi, parce que je pense que j'ai assez réussi à créer quelque chose d'autre. Quelque chose qui est vraiment une synthèse des trois sources sonores.

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6: Et bonsoir à vous. Vous êtes toujours bien sur Radio Octopus et vous écoutez à présent une nouvelle émission dans laquelle je vais vous proposer de vous faire entendre des sélections musicales très personnelles et s'articulant tout autour d'une thématique commune. Thématique qui se renouvellera à chaque émission. Passer au tamis d'une interprétation toute subjective, la mienne. Tout peut faire objet d'une bonne playlist. La guerre, la vie, la mort, l'amour, Dieu, le foot ou les maladies de peau. Ce seront des morceaux musicaux de toutes sortes que j'écoute depuis que j'ai l'âge d'apprécier la musique, que l'on m'aurait conseillé un jour, ivre ou sobre, bref, qui m'ont percuté le lobe temporal d'une manière ou d'une autre, ou bien que j'aurais moi-même découvert 10 minutes plus tôt en préparant cette émission, en retard. Depuis combien de temps les vagues viennent rouler sur le sable, s'en vont et viennent à nouveau. Ce balai éternel, ce bref moment capturé au temps infini, peut s'observer sur toutes les plages du monde. Les flux et reflux de l'eau sont à la fois un spectacle rassérénant, mais peut aussi être perçu comme l'euphémisme d'un monde insondable, d'un autre infini, dont on parcourt la surface, dont on longe la ligne de son horizon. On explore les surfaces émergées, on cartographie les côtes et on scrute aussi loin que nos yeux portent en imaginant ce qui se cache au-delà. Entre nos yeux et nos rêves, s'étend l'océan, colossal, mystérieux, immortel. Il a nourri les fantasmes des humains depuis leur première brasse, en dressant une barrière horizontale, en leur murmurant « Zone interdite, on ne passe pas ». Ce qui ne peut se maîtriser peut s'appréhender autrement, peut être raconté, chanté, mis en poème et en symphonie. Voilà notre voyage de ce nouveau mois, de cette nouvelle année. Un survol de la mer, des océans, ce qui s'y cache, ce qu'on en voit. Morceau choisi, sélection achevée. Vous êtes toujours sur Radio Octopus, c'est Samy qui vous parle. Bienvenue dans Mélomaniaque.

avant de marcher, de ramper ou même de voir le monde qui nous entoure, toutes et tous avons été des créatures aquatiques. Pendant quelques 273 jours, chacun d'entre nous a flotté dans le liquide amniotique, dans le ventre de notre mère. Barbotant dans ce liquide protecteur, doucement, tiède, ballotté par les mouvements de celle qui nous portait, ignorant même jusqu'au concept même de douleur, nous avons bullé en paix 9 mois durant. Je m'amuse à croire, de temps à autre, que tout vient de là, notre attrait pour l'océan, nous autres mammifères que l'évolution a biologiquement tellement éloignés de l'eau, notre survie étant impossible, terriens que nous sommes. Et pourtant, le lent bourdonnement dans nos oreilles immergées, l'apaisement de celui qui fait la planche, contemplant le ciel sur un lit de vagues, le vertige de celle qui regarde la lumière du soleil disparaître en s'enfonçant lentement sous la surface. L'humain et l'océan, une histoire classique d'impossible romance.

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0: Laisse-moi pour que j'y retourne.
1: Non, non, Enzo.
0: Jacques. Ramène-moi au fond.

0: Il est le récipient universel, réservoir pour les fécondations, creuset pour les transformations. Il amasse puis disperse, il accumule puis ensemence, il dévore puis crée. Il reçoit tous les égouts de la terre et il les thésaurise. Il est solide dans la banquise, liquide dans le flot, fluide dans l'effluve. Comme matière, il est masse, et comme force, il est abstraction. Il égalise et marie les phénomènes. Il se simplifie par l'infini dans la combinaison. C'est à force de mélange et de trouble qu'il arrive à la transparence. La diversité soluble se fond dans son unité. Il a tant d'éléments qu'il est l'identité. Une de ses gouttes, c'est tout lui. Parce qu'il est plein de tempêtes, il devient l'équilibre. Platon voyait danser les sphères, chose étrange à dire, mais réelle, dans la colossale évolution terrestre autour du soleil. L'océan, avec son flux et reflux, est le balancier du globe.
1: Victor Hugo, Les travailleurs de la mer.

0: Vous étiez sur l'Indianapolis?
1: Qu'est-ce qui s'est passé, juste?
2: Un sous-marin japonais nous a mis deux torpilles par le travers avant. Voilà, chef. Ça s'oublie pas, ça. On rentrait d'une mission dans l'île de Tinian où on avait livré une bombe. Celle d'Hiroshima, la bombe. 1100 marins à la braille. Le navire coulait en 12 minutes. On est resté sans voir un seul requin pendant près d'une heure. Tout à coup, un 4 mètres, vous savez comment ça s'évalue quand on est dans l'eau, à ce qui sépare la membrane dorsale de la queue. Mais nous, on n'en savait rien. Le coup de la bombe avait tellement été gardé secret qu'aucun signal de détresse était parti. On est resté 8 jours sans être porté en retard. Aux premières lueurs de l'aube, les requins commencent à rôder. Alors on a formé des espèces de groupes compacts. Dans le genre des carrés qu'il y avait dans les batailles de l'ancien temps. Vous voyez ce qu'ils ont fait à la bataille de Waterloo. Alors on s'était dit, si un requin s'approche de trop près, le premier rang se débattra dans l'eau, il gueulera, il se remuera. Des fois ça suffit et le requin il fout le camp. Mais des fois ça marche pas, il reste là. Si vraiment il s'incruste, alors là attention. Il vous regarde droit dans les yeux. Et je vais vous dire, moi ça a des yeux sans vie, sans rien. Une paire d'yeux tout noirs, des yeux de nounours. Lorsqu'il s'approche de vous, le requin, il fait pas vivant. Jusqu'à ce qu'il vous happe. Là, ses petits yeux noirs, ils deviennent blancs. Et alors, on entend ce cri terrible qui vous perce le tympan. Et l'océan est rouge. Et malgré qu'on se débatte, qu'on gueule et qu'on hurle, ça grouille de partout. Et ça vous met en pièce. À l'aube de ce premier jour, 100 hommes étaient morts. Il y avait combien de requins? Peut-être 1 millier d'hommes, je sais pas, mais il en partait 6 à l'heure en moyenne. Le matin du jeudi, je me retrouve tout près d'un vieux copain, il s'appelait Robinson, un type de Cleveland. Dans le civil, un sportif, maître d'équipage. J'ai cru qu'il faisait un somme. Alors je me suis dit, il faut que je le réveille. Il faisait des bonds dans l'eau comme un jouet de celluloïde. Debout. Et complètement cisaillé à partir de la taille. Le 5e jour à midi, M. Hooper, un Lockheed Ventura nous a vus. Il a fait un rasé et nous a vus. C'était un jeune pilote, le gars. Plus jeune que M. Hooper. Enfin bref, il nous a vus et il est reparti. On a attendu encore 3 heures et puis un héliporteur s'est pointé et nous a remonté à son bord. Vous voulez que je vous dise? C'est à ce moment-là que j'ai eu les foies. En attendant mon tour. Et de ma vie, je ne remettrai un gilet de sauvetage. Et c'est ainsi que sur 1100 hommes naufragés, 316 survivants furent repêchés. Les requins avaient eu les autres en ce jeudi 29 juin 1945. Enfin, on avait livré la bombe.

0: Cette fois-ci, pour parler de moi, j'ai pensé. Si on ouvrait les gens, on trouverait des paysages. Moi, si on m'ouvrait, on trouverait des plages.
1: Axel, le monde bouge. Et là, pour le coup, le monde bouge au sens propre. Face à la montée des eaux, le gouvernement indonésien décide de déménager sa capitale, Jakarta, sur l'île de Bornéo.
2: Oui, une décision quand même spectaculaire. Hein. Imaginez que dans quelques années, les Pays-Bas, comme ça, nous annoncent qu'ils déménagent leur capitale, Amsterdam, à cause de la montée des eaux. Eh bien, c'est ce qu'a annoncé hier le président indonésien. Donc la capitale Jakarta, 10 millions d'habitants. Le problème, c'est qu'elle est vouée à être submergée par l'océan d'ici 2050. Océan qui monte hein, chaque année avec la fonte des glaces polaires du Groenland. Et donc au rythme actuel, un tiers de la ville, de la capitale, aura disparu dans une génération, dans 25 ans. C'est donc maintenant qu'il faut agir avec cette décision radicale.
3: Ah oui, clairement. Oui.
2: On déménage. Donc
3: la capitale.
2: Voilà, on déménage. Le gouvernement va créer ex nihilo une nouvelle capitale à 1000 km de là, donc au sec, hein, sur l'île de Bornéo. Le déménagement commence en 2024. Il coûtera 32 milliards de dollars. Alors reste d'ailleurs à trouver un nouveau nom pour cette nouvelle capitale, si vous avez...
4: Ça, c'est Bodhi. Il se fait appeler Bodhisattva. 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Toujours en quête.
5: Il est en quête de quoi?
4: 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Il est encore plus dingue que toi, Jim.
6: Qu'est-ce qui t'a pris d'empanner, toi, petit con, là? Mais comme un clou feignant!
7: Vous êtes complètement malade, ça suffit maintenant! Vous n'êtes pas mon père, attention, vous n'avez aucun pouvoir sur moi! En plus, vous êtes incapable de manœuvrer cette épave! Moi, je vais faire maintenant, on rentre à ce rendez-vous à 6 heures, alors vous affalez votre merde et on y va!
6: Jamais on va parler comme ça! Je suis le seul maître à bord après Dieu, moi, sur ce bateau! Alors si mademoiselle a rendez-vous à 18h, qu'on essuie une tempête, qu'on est en mer et que je gère avec les moyens du bord, alors moi, je vous chie à l'arrêt! Voilà! Alors, Benoît, tu me prends ta poufiasse et tu me l'expédies dans le rouf.
7: Venez.
6: C'est pas une petite garce comme vous qui va faire la loi sur mon bateau, qui est mon plaisir, hein? Allez, moi, j'affole, j'achète tout, je leur lance, je leur dis merde. Putain, là, je m'en fous, là, la voile. Allez, winch. Winch de mon cul, oui. Putain, là. Allez, j'empile les bouts. Allez, bateau est une merde. J'aurais jamais dû s'appeler autrement que Zigomar. Moi, j'ai acheté 40 000 balles à Zigomar. Je me suis endetté pour 2 ans pour un Zigomar. Putain, avec une famille à charge, le gars demeuré. Ne faites jamais des enfants à 20 ans. Jamais, ne vous mariez jamais à 20 ans. Bon, allez, dégage. Allez, hop, dans le ouf.
7: Allez. Je m'en fous. De toute façon, je le déteste, ce bateau, c'est une merde.
6: Quoi?
7: Je le déteste, ce bateau, c'est une merde. Je déteste la voile et je trouve que la mer, c'est l'endroit où on se fait le plus chier.
6: C'est un point de vue.

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Comme le narrateur de Proust mangeant sa madeleine, la mer et son bord peuvent agir sur nos souvenirs, nos humeurs, révéler des souvenirs enfouis, ce que l'on a caché dans le sable en pensant ne jamais le revoir. L'observation du mouvement perpétuel de la marée, les invisibles embruns sur le visage, les quelques secondes qui voient naître et mourir une vague, tous ces éléments visibles comme invisibles, agissent comme une muette maïotique, accouchant de nouvelles ou anciennes émotions. Les joies et les peines, au baromètre des marées, qui saurait déceler le goût d'une larme dans le grand océan ?

Laissons le lyrisme de côté quelques secondes et parlons un peu chiffres. Les océans recouvrent environ 361 millions de kilomètres carrés, soit plus de 70% de la surface du globe. Leur volume total atteint 1,37 milliard de kilomètres cubes. De kilomètres cubes. Et leur profondeur moyenne est de l'ordre de 3700 à 3800 mètres, pouvant aller jusqu'à presque 11 kilomètres sous la surface des profondeurs de la fosse des Mariannes. Pour rappel, l'Everest ne culminant qu'à 8849 mètres. Et non, je ne ferai pas la conversion en nombre de piscines olympiques. Je préfère l'abstraction de ces chiffres, bien trop immenses pour être appréhendés ou bêtement convertis. Plus spécifiquement, la pêche dans le monde, c'est 171 millions de tonnes de produits aquatiques récoltés. Autrement dit, chaque seconde, ce sont plus de 5400 kilos de poissons et produits de la mer qui sont extraits des océans, soit en pêche sauvage, soit en aquaculture. Il y a environ 4,6 millions de navires de pêche dans le monde. L'industrie de la pêche dans le monde représente un chiffre d'affaires de 362 milliards annuels. Depuis le 1er janvier, 13 887 483 269 poissons ont été pêchés. Et près de 35% d'entre eux ont été rejetés par-dessus bord, vivants ou morts. On aime la précision ici.

L'emblème absolu de la vie en mer est celle de l'Albatros, une des villes les plus solitaires que l'on puisse se figurer dans le règne animal. En effet, quand le poussin a terminé sa mue, après que ses parents l'aient abandonné, car il est en âge de vivre par lui-même et pour lui-même, poussé par son instinct et ses gènes, le géant de 3 mètres d'envergure prend difficilement son départ, puis il s'envole vers la mer pour des années, allant parfois voguer jusqu'à 10 ans sans jamais toucher terre.

J'aimerais être né il y a 1000 ans. J'aimerais naviguer sur les mers sombres, sur un très grand voilier, aller de cette terre à celle-là, en costume et casquette de marin, loin de la grande ville, où un homme ne peut pas être libre, de tous les maux de cette ville, et de lui-même, et de ceux qui l'entourent. C'est sur les mots de Lou Reed qui chantait son mal-être, sa fatigue d'homme moderne, le monde si rapide et si égoïste des Occidentaux, seule l'héroïne pouvant apaiser ses démons. J'ai l'impression que c'est un constat partagé par de nombreux contemporains. L'anémoïe, ou la nostalgie d'une époque que l'on n'a pas vécue personnellement et que l'on ne peut que fantasmer. S'imaginer il y a 1000 ans de ça, l'idée de voir le monde grandir au fur et à mesure des découvertes marines, les nouvelles ne nous parvenant que partiellement ou déformées par le bouche à oreille grandiloquent ou bien en deçà des réalités. Que son bout de pays ou de continent n'est finalement pas le seul territoire visible, explorable, qu'une planète entière reste encore à défricher. Et pour cela, il faut appareiller. Franchir l'horizon, l'espace même du visible, faire mentir ses gènes de terrien et devenir marin. L'océan représente cet espace mental, ce saut dans le vide, la plus grande inconnue. La promesse qu'il est possible, en bravant 100 déconvenues et 1000 périls, qu'il est possible de se réinventer soi-même. Un nouveau départ. Pour cette grande traversée, florilège.

Un soleil a tombé par terre, brûlant comme à la morricière. À la surface de l'horizon, je contemple la situation. Je vois le ciel incandescent, le blanc du sable étincelant. Je vois passer le troisième âge, les obèses et les enfants sages. Sur la plage en ébullition, des glacières de compétition. Une profusion de pastèques. Des filles qui ondulent en chanclette.

Des Vikings aux Incas, en passant par les Océaniens ou les Javanais, nombreux sont les peuples durant l'histoire humaine à avoir ou à continuer de réaliser des offrandes ou des ex-voto à l'océan. Afin d'en calmer le courroux, de rendre grâce à ce qu'il offre, ce qu'il porte en son sein, figure mythologique à jamais indomptable, la mer engloutit les hommes et ne les range jamais. Elle y abrite Charybde, Scylla, Cthulhu, le Kraken ou le Léviathan, créatures diaboliques, nous rappelant sans cesse et autour du globe à nos conditions de minuscules mammifères terriens. Ce n'est qu'appareillé de mots, de mélodies, que l'on peut y voguer sans crainte, bercé par le rythme de ces vagues éternelles. Ces dangers et nos craintes se sont modernisés, et très prochainement nous nous rappellerons pourquoi l'océan nous a tant effrayés des millénaires durant. Probablement trop tard pour changer, que ce soit par nos canaux ou nos digues, le cours des événements. Thalassa, à jamais indomptable. Sans transition, sans actualité et sans lien avec la thématique de cette émission, juste une envie de partager avec vous la musique qui tourne en boucle, qui explose mon nombre d'écoutes, toutes plateformes confondues. En ce moment, dans les oreilles de votre serviteur. Je vous laisse avec mon son du moment. À bientôt sur Radio Octopus.

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0: au nom de tous les animateurs, techniciens, reporters, délégués, collaborateurs et supporters, je vous remercie de nous avoir tenu compagnie cette soir ce soir. J'espère que le programme vous a donné entière satisfaction. Et que nous aurons le plaisir de vous retrouver en bonne forme.
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